Et vous que j'observe à mon tour, enfant mystérieux que je cherche à connaître.